et les pattes. Mais si, enfin, souvenez-vous. Et là, pour protéger contre les courants d'air, les dents de Mona Lisa, préalablement retirées de la mâchoire de cette dernière, et conservées dans un corps

0: genieten. Steeds opnieuw met Claire Chevalier. We gaan verder met iemand ook om van te genieten. Philippe Catherine heeft een nieuwe single uit. En deze heet Lingette-moi, hier op de radio.
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